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Vous écoutez Graffiti en plein cœur d'un week-end prolongé, vous avez bien raison, mais si vous avez envie de sortir, restez là, tendez l'oreille, car nous allons ouvrir ensemble, sans plus attendre, l'agenda culturel de ces prochains jours. Et on attaque avec, bien sûr, ce vendredi, le rendez-vous du Grainfest à La Roche-sur-Yon avec l'association Champ 24, qui nous propose son lieu agriculturel à La Roche-sur-Yon, du côté de Saint-André-d'Ornay, hein, pas très loin de la radio d'ailleurs, juste en face de l'Escape Game, organise la 4e édition du festival Grainfest au programme des comptes, des spectacles, des concerts tout au long de la journée. Félix, qui est conteur, et Mathieu, le créateur du festival, sont d'ailleurs passés dans les studios de Graffiti pour nous parler de cet événement. Je vous invite à aller faire un tour sur graffitiradio.fr pour réécouter notre entretien. Le Grainfest, ça se déroule donc tout ce vendredi à partir de 10h24 jusqu'à 20h24 précise. Rendez-vous donc pour ce vendredi. Pour tout ce week-end, la musique classique aussi s'invite à La Roche-sur-Yon avec le printemps musical qui revient pour sa 7e édition. Cette année encore, c'est le pianiste Tristan Pfaff et l'association Le Piano Enchanté vous propose, vous et au mélomane vendéen, d'aller au-delà d'une programmation riche et variée avec ce vendredi soir dans le manège du Grand Air à 20h, le chœur des Alizés accompagné d'un quatuor à cordes. Pour le samedi à 20h, rendez-vous au théâtre de La Roche-sur-Yon avec une soirée 100% tango Piazzolla, c'est complet, mais il en reste encore quelques places pour le théâtre du dimanche, le dimanche 10 mai à 17h. Le théâtre de La Roche-sur-Yon vous accueillera pour vous proposer un esprit folk. Le printemps musical, c'est donc pour tout ce week-end à La Roche-sur-Yon. On continue avec des événements pro-jour pour le vendredi avec le Grand-Duc d'Apremont qui nous propose une soirée métal post-hardcore avec le Chaland Hardcore Production. Soirée spéciale pour la release party du nouvel EP des Chalandais de Belle Époque. Et pour l'occasion, vous retrouverez les Bordelais de Instinct et les Rennais de Corum. Rendez-vous donc au Grand-Duc d'Apremont pour ce vendredi soir. Et puis au Roxy, à Saint-Gilles-Croix-de-Vie, que se passe-t-il? Ce sera une soirée 100% soul à tendance rhythm and blues avec les Royal Premiers.

véritables acteurs de la scène soul R&B, les Nantais de The Royal Premier, se sont forgés une solide réputation à grand renfort de live, alliant classe et énergie, on ne peut plus communicatif, terriblement attaché au son des années 60. Ils reviennent en 2025 et cette année 2026 avec leur troisième album, 12 Songs for Heartbreakers and Hips Shakers. Et en première partie, vous pourrez aussi découvrir le talent des Montpelliérains de l'avant-garde. Rendez-vous donc au Roxy pour ce vendredi soir à partir de 20h30. En ce qui concerne le samedi, on revient à La Roche avec le collectif Caplet qui vous propose de venir profiter du beau temps au Jardin des Compagnons à La Roche-sur-Yon pour une Electrica Siesta à partir de 13h jusqu'à 18h et plus si affinité. Vous pourrez venir écouter Una Selección Electronica concoctée et mixée par les DJ du collectif Caplet. Rendez-vous donc à La Roche-sur-Yon au Jardin des Compagnons tout ce samedi de 13h jusqu'à 18h. Préparez-vous à vivre également une soirée de musique où le live rencontre la convivialité. C'est l'amicale laïque de Némi qui vous donne rendez-vous pour une nouvelle édition de Rock and Mousse avec des groupes de rock pour enflammer la scène et une programmation jeune public pour commencer avec notamment les compagnies Luciol et Grillon et Alibaba. L'école de musique d'Aubigny sera de la partie également, suivi du groupe Les Kangourous et Cochise pour du rock et des reprises. Ça se passe à l'ère des charmes de Némi ce 9 mai à partir de 17h30 et l'entrée est libre. Au Roxy, tiens, on y retourne à Saint-Gilles-Croix-de-Vie. Deuxième concert pour le week-end, c'est le samedi soir que ça se passe avec un voyage dans l'espace et le temps en compagnie du garage punk des Pandora.

The Panderas, c'est un groupe de garage punk pop entièrement féminin formé à Los Angeles au milieu des années 80. Ah oui, on va voyager dans le temps, je vous avais dit. Hein, elles ont vécu la grande époque des rockstars avec les gloires, mais aussi les sorties de route. Hein. Malgré le passage du temps, le groupe tient toujours le coup. Et maintenant, elles vous le prouveront une fois de plus ce samedi soir au Roxy de Saint-Gilles-Croix-de-Vie avec en première partie les Espagnols de Atomic Lovers. C'est à ne pas manquer ce samedi au Roxy. Et puis pour la semaine prochaine, on prend un petit peu d'avance pour parler d'un événement qui va faire du bruit. Oui, je peux vous le dire, ce sera les 11 ans du bar des artistes en plein centre-ville de La Roche-sur-Yon. Pour fêter cet anniversaire, eh bien on va carrément privatiser toute la demi-place de la Résistance juste devant le bar. Alors voici quelques petites infos pour les groupes qui vont se succéder à partir de 18h. On va commencer en douceur avec les Idle Fingers pour de la reprise et les Voltaires à partir de 21h30.

fort d'un premier EP sorti en 2021, suivi de nombreux concerts dans la région et ailleurs, notamment une première partie de Nada Surf ou encore 16 au Festival Poupée 2024. Ce trio vendéen de Voltaire relève le défi de souffler les bougies du bar des artistes avec vous. Ce sera donc ce samedi à partir de 21h30 pour le groupe Voltaire, suivi d'un DJ set à 23h30 avec Nocta jusqu'à 2h du matin. On aura de quoi faire. Rendez-vous donc place de la Résistance à La Roche-sur-Yon pour mercredi prochain à partir de 18h pour les concerts et bien sûr toute la soirée pour se rencontrer autour d'un verre avec modération, bien entendu. À vous de faire votre choix maintenant pour les idées de sortie, mais ça je vous laisse faire en restant toujours à l'écoute des bonnes ondes de Graffiti. Bon week-end.

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0: Bienvenue dans l'Europe en direct, l'émission pour parler d'Europe avec le service des relations internationales de la ville de La Roche-sur-Yon. Bonjour tout le monde et une invitée à nouveau. Après le Portugal, les deux dernières semaines, nous avons une invitée, Mauricette Gauthier, nouvelle élue à l'international et relations et citoyenneté internationale. Madame Gauthier, bonjour.
1: Tout à fait, bonjour Hélène.
0: Alors, vous venez de nous parler d'un événement que la ville de La Roche-sur-Yon met en place avec un collectif de différents membres pour célébrer l'Europe, enfin parler d'Europe. Pouvez-vous nous en dire un petit peu plus sur ce mois de l'Europe ?
1: Ben, je pense que le mois de l'Europe, de toute manière, c'est une manifestation récurrente de la ville de La Roche-sur-Yon. Je pense qu'à l'époque où on vit, valoriser l'Europe, valoriser les valeurs européennes, créer du lien social entre les Européens est important. C'est le propre même des relations internationales qui est créé, entre autres, en dehors de la coopération décentralisée, de créer du lien social entre les habitants. Et l'Europe est une entité politique, économique, géopolitique et humaine, humaniste. Et c'est surtout ça qui nous intéresse à La Roche-sur-Yon, c'est de créer ce lien social. Alors, au mois de mai, parce que c'est le mois de l'Europe, parce qu'au mois de mai, nous avons le 9 mai, qui est la journée emblématique de l'Europe.
0: La journée de l'Europe, la fameuse.
1: La fameuse, qui est bien ancienne. Créer un mois de l'Europe, ça permet aussi de mettre l'accent sur les 27 pays qui constituent l'Europe, même si nous n'aurons pas des actions issues des 27 pays, parce que ça serait
0: beaucoup, vraiment, un petit peu.
1: Ça serait beaucoup.
0: Il faudrait... De moi.
1: mais nous serons ce mois-là est quand même monté, réalisé par le service des relations internationales de la ville en lien avec un collectif d'associations, des partenaires locaux qui sont européens ou pas, puisqu'on va trouver l'association des Africains de Vendée dans le collectif. Ils sont sur notre territoire, ils valorisent l'Europe au même titre que l'association pour les échanges internationaux et nationaux ou d'autres associations qui toute l'année œuvre pour la diversité européenne.
0: Et justement, l'association des Africains de Vendée, c'est parce qu'ils traitent justement d'un des enjeux de l'Union européenne, qui est l'environnement. C'est
1: tout à fait. Donc, ils sont sur des actions de nettoyage de la ville, de sensibilisation des jeunes à la préservation de la planète, qui est un enjeu primordial. Alors, je dirais international pour tout le monde, mais y compris pour l'Europe. Et on a à s'inspirer de ces actions-là qui se font dans d'autres pays. Comme l'Europe du Nord ou l'Allemagne où je vais fréquemment et du coup cette association par son envie de créer du lien avec la jeunesse est partie sur ces actions de nettoyage, donc de préservation de la planète et cette action s'intègre tout à fait dans le mois de l'Europe parce que c'est des actions qu'on va retrouver un petit peu partout dans les différents pays de l'Union Européenne.
0: Alors justement ce clean walk, parce qu'on l'a fait aussi un peu européen.
1: Je ne suis pas trop angliciste, je suis plutôt langue française, mais voilà, parfait.
0: Une marche justement verte pour qui va partir donc des 5 quartiers des maisons de quartier, Forge, Pyramide, enfin vous pourrez aller voir sur le programme et qui va remonter, alors départ à 13h30 de chacune des 5 maisons de quartier du territoire et qui va remonter jusqu'à le cœur de la ville, le jardin Joséphine de Beauharnais.
1: Qui est en centre-ville, effectivement, oui.
0: Voilà, juste en face de l'hôtel de ville.
1: Hein. Voilà.
0: Et où, justement, ce sera le samedi 9 mai, où se déroulera le Village Europe.
1: Voilà, le Village Europe qui aura lieu donc au jardin Joséphine de Beauharnais, avec des différentes animations, une ouverture à 14h, où il y aura différentes actions proposées par les partenaires. Et ça sera un petit peu le point, le focus du mois de l'Europe. Ça va être sa journée, parce que c'est le 9 mai, c'est la journée de l'Europe au niveau européen, j'allais dire.
0: Alors justement, un petit point d'information, le 9 mai 1950, Robert Schuman, à l'époque ministre des Affaires étrangères de la France, propose à 6 pays qui étaient l'Allemagne, les Pays-Bas, l'Italie, nous, la France, et donc de pouvoir avec ces 6 pays de dire arrêtons de faire la guerre et construisons la paix, réunissons-nous et plutôt que d'utiliser le charbon et l'acier pour en faire des armes, relançons l'industrie et l'économie de notre pays. et mais à plusieurs, et pour stabiliser la paix et la solidarité. Et c'est ce qui va être l'acte de naissance, en fin de compte, de cette Union européenne.
1: Et on est bien dans l'idée de quand on fait ensemble, on va beaucoup plus loin que quand on fait seul. Et on est bien dans l'idée aussi de d'apprendre à se connaître. Et en général, quand on apprend à se connaître, on a moins envie d'être hostile à l'autre. Il y a une meilleure compréhension. Et je pense que cette action de l'Europe au lendemain de la Seconde Guerre mondiale avait aussi toute cette valeur de créer à l'époque de la paix à l'échelle locale, alors qu'on sortait de la guerre. Et c'est quelque chose qui est complètement d'actualité. Créer la paix à l'échelle locale, ça va être aussi une des missions de la nouvelle municipalité que je représente au niveau des relations internationales. Créer de la paix à l'échelle locale, combattre le racisme, des choses qui la paix à l'échelle locale, c'est toujours d'actualité. Combattre le racisme, c'est aussi malheureusement toujours d'actualité.
0: Alors justement, ces valeurs de l'Union européenne, c'est le fil rouge de cette édition 2026 du Mois de l'Europe qui va se dérouler à La Roche-sur-Yon, mais aussi à Aubigny-lès-Clouzot, puisque il y aura une fête de l'Europe aussi le samedi 16 mai, avec plein d'activités, et puis un film aussi qui sera projeté au cinéma Le Carrefour à Aubigny. Alors revenons à La Roche-sur-Yon, un programme très varié avec des propositions dans différents types d'activités.
1: Tout à fait, de la musique, des actions citoyennes et du cinéma. Donc il y a le film à Aubigny dont vous avez parlé, mais il y aura aussi nous le programme qui va démarrer avec un film au Concorde le jeudi 30 avril. Donc le film Sorda. Ce qu'il faut savoir, c'est qu'on a la chance d'avoir un cinéma local d'art et essai qui fait partie de Europa Cinéma. Et du coup, on est pour cette action là, nous sommes soutenus par le bureau en France du Parlement européen, grâce à qui nous pouvons offrir une des entrées gratuites pour ce film, et c'est un bon signal que de montrer des instances européennes qui soutiennent des actions locales dans des villes moyennes comme la nôtre.
0: Alors le film Sorda.

0: juste pour préciser, c'est le film qui a gagné le prix du public, le prix Luxe, qui est justement décerné par le Parlement européen. D'où merci pour la gratuité de cette séance offerte par le bureau en France du Parlement européen. Alors c'est un film autour de la surdité. Tous ceux qui l'ont vu ont dit waouh, une claque. Donc franchement, allez-y. Et en plus, il y aura la chance d'avoir un échange avec la réalisatrice espagnole qui sera traduite en français, mais aussi traduite en langue des signes. Donc, amis sourds et malentendants, n'hésitez pas à venir à la salle. Vraiment, c'est à 20h30 et c'est gratuit le jeudi 30 avril.
1: Au cinéma Le Concorde, et je rebondis pour une autre valeur que je défends, mais que la nouvelle municipalité va défendre aussi, c'est la notion d'inclusion, de ville inclusive pour tous, et notamment pour les personnes porteurs de handicap. Et donc, ce film est aussi un signal dans ce cadre-là, et surtout, n'oubliez pas, voilà, toutes les personnes porteuses de handicaps divers et variés qui doivent être des acteurs partie prenante de la municipalité.
0: Alors, on l'a dit, hein, plein de propositions. On vous invite à aller sur le site de la ville de La Roche-sur-Yon, www.larochesuryon.fr, pour retrouver ce programme. Ils sont disponibles aussi dans tous les lieux publics de La Roche. Et on va peut-être finir par un temps convivial aussi, le samedi 9 mai, avec un E-repas, E-U-R-repas, le petit jeu de mots, partagé à un pique-nique sur la plage, sur le jardin Joséphine de Beauharnais.
1: Le midi, effectivement. Après, donc, il y aura une marche de l'Europe le samedi matin, organisée par l'Association des échanges internationaux et nationaux, qui permettra, voilà, de déambuler sur une distance qui n'est pas très très longue, donc accessible à tout le monde, pour se retrouver après sur le repas partagé, donc qui sera un pique-nique convivial, ce qui permet aussi d'avoir un temps informel où les gens peuvent échanger entre eux, discuter sur l'Europe, sur ce qu'ils veulent, sur la ville qui prend une nouvelle couleur, puisqu'on sort juste des élections et donc la municipalité a changé. Et du coup, c'est important aussi d'avoir des temps où les gens peuvent échanger tout simplement, et des temps de pause et des temps conviviaux.
0: Et ça, c'est super parce qu'en plus, ça a été proposé et fait par le conseil citoyen du Pont-Morino, centre-ville Zola, qui a même préparé un petit livret de recettes pour ceux qui auraient besoin d'inspiration pour préparer leur pique-nique. Donc là aussi, vous pouvez aller le voir.
1: Et effectivement, c'est important de laisser ces actions citoyennes prendre toute leur place. Et ces actions citoyennes, on les retrouve dans toutes les maisons de quartier. Et c'est aussi quelque chose, voilà, qui est vraiment à souligner et à valoriser.
0: Eh ben, merci beaucoup Mauricette Gauthier pour cette présentation très développée du Mois de l'Europe. On vous donne rendez-vous pour le premier rendez-vous jeudi 30 avril cette semaine à 20h30 au cinéma Le Concorde, et c'est gratuit. Alors venez nombreux. Merci à tous, bonne semaine.
1: Merci.

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1: 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C'est la seule chose que je peux faire avec une certaine certitude. C'est rassurant de penser que je suis sûr de pas me tromper quand il s'agit de la question de ma grande culpabilité.

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Vous écoutez Graffiti en plein cœur d'un week-end prolongé, vous avez bien raison, mais si vous avez envie de sortir, restez là, tendez l'oreille, car nous allons ouvrir ensemble, sans plus attendre, l'agenda culturel de ces prochains jours. Et on attaque avec, bien sûr, ce vendredi, le rendez-vous du Grainfest à La Roche-sur-Yon avec l'association Champ 24, qui nous propose son lieu agriculturel à La Roche-sur-Yon, du côté de Saint-André-d'Ornay, hein, pas très loin de la radio d'ailleurs, juste en face de l'Escape Game, organise la 4e édition du festival Grainfest au programme des comptes, des spectacles, des concerts tout au long de la journée. Félix, qui est conteur, et Mathieu, le créateur du festival, sont d'ailleurs passés dans les studios de Graffiti pour nous parler de cet événement. Je vous invite à aller faire un tour sur graffitiradio.fr pour réécouter notre entretien. Le Grainfest, ça se déroule donc tout ce vendredi à partir de 10h24 jusqu'à 20h24 précise. Rendez-vous donc pour ce vendredi. Pour tout ce week-end, la musique classique aussi s'invite à La Roche-sur-Yon avec le printemps musical qui revient pour sa 7e édition. Cette année encore, c'est le pianiste Tristan Pfaff et l'association Le Piano Enchanté vous propose, vous et au mélomane vendéen, d'aller au-delà d'une programmation riche et variée avec ce vendredi soir dans le manège du Grand Air à 20h, le chœur des Alizés accompagné d'un quatuor à cordes. Pour le samedi à 20h, rendez-vous au théâtre de La Roche-sur-Yon avec une soirée 100% tango Piazzolla, c'est complet, mais il en reste encore quelques places pour le théâtre du dimanche, le dimanche 10 mai à 17h. Le théâtre de La Roche-sur-Yon vous accueillera pour vous proposer un esprit folk. Le printemps musical, c'est donc pour tout ce week-end à La Roche-sur-Yon. On continue avec des événements prochains pour le vendredi avec le Grand-Duc d'Apremont qui nous propose une soirée métal post-hardcore avec le Chaland Hardcore Production. Soirée spéciale pour la release party du nouvel EP des Chalandais de Belle Époque. Et pour l'occasion, vous retrouverez les Bordelais de Instinct et les Rennais de Corum. Rendez-vous donc au Grand-Duc d'Apremont pour ce vendredi soir. Et puis au Roxy, à Saint-Gilles-Croix-de-Vie, que se passe-t-il? Ce sera une soirée 100% soul à tendance rhythm and blues avec les Royal Premiers.

véritables acteurs de la scène soul R&B, les Nantais de The Royal Premier, se sont forgés une solide réputation à grand renfort de live, alliant classe et énergie. On ne peut plus communicatif, terriblement attaché au son des années 60. Ils reviennent en 2025 et cette année 2026 avec leur troisième album, 12 Songs for Heartbreakers and Hips Shakers. Et en première partie, vous pourrez aussi découvrir le talent des Montpelliérains de l'avant-garde. Rendez-vous donc au Roxy pour ce vendredi soir à partir de 20h30. En ce qui concerne le samedi, on revient à La Roche avec le collectif Caplet qui vous propose de venir profiter du beau temps au Jardin des Compagnons à La Roche-sur-Yon pour une Electrica Siesta à partir de 13h jusqu'à 18h et plus si affinité. Vous pourrez venir écouter una selección electrónica concoctée et mixée par les DJ du collectif Caplet. Rendez-vous donc à La Roche-sur-Yon au Jardin des Compagnons tout ce samedi de 13h jusqu'à 18h. Préparez-vous à vivre également une soirée de musique où le live rencontre la convivialité. C'est l'amicale laïque de Némi qui vous donne rendez-vous pour une nouvelle édition de Rock and Mousse avec des groupes de rock pour enflammer la scène et une programmation jeune public pour commencer avec notamment les compagnies Luciole et Grillon et Alibaba. L'école de musique d'Aubigny sera de la partie également, suivie du groupe Les Kangourous et Cochise pour du rock et des reprises. Ça se passe à l'ère des charmes de Némi ce 9 mai à partir de 17h30 et l'entrée est libre. Au Roxy, tiens, on y retourne à Saint-Gilles-Croix-de-Vie. Deuxième concert pour le week-end, c'est le samedi soir que ça se passe avec un voyage dans l'espace et le temps en compagnie du garage punk des Pandora.

The Panderas, c'est un groupe de garage punk pop entièrement féminin formé à Los Angeles au milieu des années 80. Ah oui, on va voyager dans le temps, je vous avais dit. Hein, elles ont vécu la grande époque des rockstars avec les gloires, mais aussi les sorties de route. Hein. Malgré le passage du temps, le groupe tient toujours le coup. Et maintenant, mais elles vous le prouveront une fois de plus ce samedi soir au Roxy de Saint-Gilles-Croix-de-Vie avec en première partie les Espagnols de Atomic Lovers. C'est à ne pas manquer ce samedi au Roxy. Et puis pour la semaine prochaine, on prend un petit peu d'avance pour parler d'un événement qui va faire du bruit. Oui, je peux vous le dire, ce sera les 11 ans du bar des artistes en plein centre-ville de La Roche-sur-Yon. Pour fêter cet anniversaire, eh bien, on va carrément privatiser toute la demi-place de la Résistance juste devant le bar. Alors voici quelques petites infos pour les groupes qui vont se succéder à partir de 18h. On va commencer en douceur avec les Idle Fingers pour de la reprise et les Voltaires à partir de 21h30.

0: fort d'un premier EP sorti en 2021, suivi de nombreux concerts dans la région et ailleurs, notamment une première partie de Nada Surf ou encore 16 au Festival Poupée 2024. Ce trio vendéen de Voltaire relève le défi de souffler les bougies du bar des artistes avec vous. Ce sera donc ce samedi à partir de 21h30 pour le groupe Voltaire, suivi d'un DJ set à 23h30 avec Nocta jusqu'à 2h du matin. On aura de quoi faire. Rendez-vous donc place de la Résistance à La Roche-sur-Yon pour mercredi prochain à partir de 18h pour les concerts et bien sûr toute la soirée pour se rencontrer autour d'un verre avec modération, bien entendu. À vous de faire votre choix maintenant pour les idées de sortie, mais ça je vous laisse faire en restant toujours à l'écoute des bonnes ondes de Graffiti. Bon week-end.
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Vous écoutez Graffiti en plein cœur d'un week-end prolongé, vous avez bien raison, mais si vous avez envie de sortir, restez là, tendez l'oreille, car nous allons ouvrir ensemble, sans plus attendre, l'agenda culturel de ces prochains jours. Et on attaque avec, bien sûr, ce vendredi, le rendez-vous du Grainfest à La Roche-sur-Yon avec l'association Champ 24, qui nous propose son lieu agriculturel à La Roche-sur-Yon, du côté de Saint-André-d'Ornay, hein, pas très loin de la radio d'ailleurs, juste en face de l'Escape Game, organise la 4e édition du festival Grainfest, au programme des contes, des spectacles, des concerts tout au long de la journée. Félix, qui est conteur, et Mathieu, le créateur du festival, sont d'ailleurs passés dans les studios de Graffiti pour nous parler de cet événement. Je vous invite à aller faire un tour sur graffitiradio.fr pour réécouter notre entretien. Le Grainfest, ça se déroule donc tout ce vendredi, à partir de 10h24 jusqu'à 20h24 précise. Rendez-vous donc pour ce vendredi. Pour tout ce week-end, la musique classique aussi s'invite à La Roche-sur-Yon avec le printemps musical qui revient pour sa 7e édition. Cette année encore, c'est le pianiste Tristan Pfaff et l'association Le Piano Enchanté vous propose, vous et au mélomane vendéen, d'aller au-delà d'une programmation riche et variée, avec ce vendredi soir dans le manège du Grand Air à 20h, le chœur des Alizés accompagné d'un quatuor à cordes. Pour le samedi à 20h, rendez-vous au théâtre de La Roche-sur-Yon avec une soirée 100% tango Piazzolla. C'est complet, mais il en reste encore quelques places pour le théâtre du dimanche, le dimanche 10 mai à 17h. Le théâtre de La Roche-sur-Yon vous accueillera pour vous proposer un esprit folk. Le printemps musical, c'est donc pour tout ce week-end à La Roche-sur-Yon. On continue avec des événements prochains pour le vendredi, avec le Grand-Duc d'Apremont qui nous propose une soirée métal post-hardcore avec le Chaland Hardcore Production. Soirée spéciale pour la release party du nouvel EP des Chalandais de Belle Époque. Et pour l'occasion, vous retrouverez les Bordelais de Instinct et les Rennais de Corum. Rendez-vous donc au Grand-Duc d'Apremont pour ce vendredi soir. Et puis au Roxy, à Saint-Gilles-Croix-de-Vie, que se passe-t-il? Ce sera une soirée 100% soul à tendance rhythm and blues avec les Royal Premiers.

créateurs de la scène soul R&B, les Nantais de The Royal Premier, se sont forgés une solide réputation à grand renfort de live, alliant classe et énergie, on ne peut plus communicatif, terriblement attaché au son des années 60. Ils reviennent en 2025 et cette année 2026 avec leur troisième album, 12 Songs for Heartbreakers and Hips Shakers. Et en première partie, vous pourrez aussi découvrir le talent des Montpelliérains de l'avant-garde. Rendez-vous donc au Roxy pour ce vendredi soir à partir de 20h30. En ce qui concerne le samedi, on revient à La Roche avec le collectif Caplet qui vous propose de venir profiter du beau temps au Jardin des Compagnons à La Roche-sur-Yon pour une Electrica Siesta à partir de 13h jusqu'à 18h et plus si affinité. Vous pourrez venir écouter una selección electrónica concoctée et mixée par les DJ du collectif Caplet. Rendez-vous donc à La Roche-sur-Yon au Jardin des Compagnons tout ce samedi de 13h jusqu'à 18h. Préparez-vous à vivre également une soirée de musique où le live rencontre la convivialité. C'est l'amicale laïque de Némi qui vous donne rendez-vous pour une nouvelle édition de Rock and Mousse avec des groupes de rock pour enflammer la scène et une programmation jeune public pour commencer avec notamment les compagnies Luciole et Grillon et Alibaba. L'école de musique d'Aubigny sera de la partie également, suivi du groupe Les Kangourous et Cochise pour du rock et des reprises. Ça se passe à l'ère des charmes de Némi ce 9 mai à partir de 17h30 et l'entrée est libre. Au Roxy, tiens, on y retourne à Saint-Gilles-Croix-de-Vie. Deuxième concert pour le week-end, c'est le samedi soir que ça se passe avec un voyage dans l'espace et le temps en compagnie du garage punk des Pandora.

The Panderas, c'est un groupe de garage punk pop entièrement féminin formé à Los Angeles au milieu des années 80. Ah oui, on va voyager dans le temps, je vous avais dit. Hein, elles ont vécu la grande époque des rockstars avec les gloires, mais aussi les sorties de route. Hein. Malgré le passage du temps, le groupe tient toujours le coup. Et maintenant, mais elles vous le prouveront une fois de plus ce samedi soir au Roxy de Saint-Gilles-Croix-de-Vie avec en première partie les Espagnols de Atomic Lovers. C'est à ne pas manquer ce samedi au Roxy. Et puis pour la semaine prochaine, on prend un petit peu d'avance pour parler d'un événement qui va faire du bruit. Oui, je peux vous le dire, ce sera les 11 ans du bar des artistes en plein centre-ville de La Roche-sur-Yon. Pour fêter cet anniversaire, eh bien on va carrément privatiser toute la demi-place de la Résistance juste devant le bar. Alors voici quelques petites infos pour les groupes qui vont se succéder à partir de 18h. On va commencer en douceur avec les Idle Fingers pour de la reprise et les Voltaires à partir de 21h30. Je vois.

lors d'un premier EP sorti en 2021, suivi de nombreux concerts dans la région et ailleurs, notamment une première partie de Nada Surf ou encore 16 au Festival Poupée 2024. Ce trio vendéen de Voltaire relève le défi de souffler les bougies du bar des artistes avec vous. Ce sera donc ce samedi à partir de 21h30 pour le groupe Voltaire, suivi d'un DJ set à 23h30 avec Nocta jusqu'à 2h du matin. On aura de quoi faire. Rendez-vous donc place de la Résistance à La Roche-sur-Yon pour mercredi prochain à partir de 18h pour les concerts et bien sûr toute la soirée pour se rencontrer autour d'un verre avec modération, bien entendu. À vous de faire votre choix maintenant pour les idées de sortie, mais ça je vous laisse faire en restant toujours à l'écoute des bonnes ondes de Graffiti. Bon week-end.

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4: Bonsoir à tous et bienvenue sur les bonnes ondes de Graffiti entre 17h et 18h. Et oui, même en jour férié, on est là à vous accompagner pour vous faire découvrir les coulisses de la programmation musicale de Graffiti avec aujourd'hui, jour spécial, émission un peu spéciale, puisqu'en ce moment on se déroule, si vous n'avez pas entendu, si vous viviez dans une grotte en Vendée, on ne sait jamais, existe le printemps de Montaigu avec ce salon du livre, un des plus grands de France qui vous accueille ce week-end, vendredi, samedi, dimanche. Et sur place, il y aura des auteurs venus du monde entier, de France et de Navarre, et même aussi de Vendée et même de Graffiti. Oui, un habitué, figurez-vous, de nos bonnes ondes, figure parmi les auteurs qui vont dédicacer leur livre ce week-end. Lui, c'est Laurent Chariot. Vous l'avez déjà entendu plusieurs fois sur nos ondes, puisqu'il nous présente souvent des ouvrages journalistiques, romanciers d'ailleurs, ces derniers temps. Il nous avait proposé deux romans. Le dernier est sorti l'an dernier. Et cette fois-ci, retour aux racines. Il va nous revenir à ses premiers amours de journalisme musical pour nous parler des scandales du rock and roll et des rockstars. Tout un programme que nous allons décortiquer ensemble avec à ses côtés un invité pas comme les autres, puisque pour les 40 ans de Graffiti, j'ai décidé de mettre aussi un peu en avant nos bénévoles, ces émissions qui vous accompagnent tout au long de l'année, notamment celle de Titou, l'émission vintage de Graffiti. Titou qui évidemment est un fin connaisseur, un vieux capitaine du rock and roll si vous voulez. Et bien je pense qu'ils étaient faits pour se rencontrer. Leur rencontre, vous la vivez maintenant et sur Graffiti. C'est parti pour une heure de prog avec Laurent Chariot et Titou de Level 42, c'est parti jusqu'à 18h.
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4: Bonjour Laurent Chariot, bonsoir.
5: Bonsoir.
4: Et bienvenue sur les bonnes ondes de Graffiti une nouvelle fois. C'est vrai que là t'es un habitué maintenant.
5: Hein. Ouais, tout à fait, j'ai mon siège avec mon nom derrière.
4: C'est vrai qu'il a son badge maintenant à son effigie avec notre nouveau logo. Et Titou, salut à toi.
6: Salut, salut.
4: Installe-toi confortablement et je te présente donc Laurent Chariot. Vous vous connaissiez tous les deux?
6: Alors on s'est vu déjà, mais on se connaissait pas plus que ça.
5: Voilà, tout à fait.
4: Et la rencontre se fait sur Graffiti ce soir dans la prog. Pour parler de ce livre, Laurent, que tu viens tout juste de se sortir, il est sorti le 30 avril, Caprice de Rockstar, tout simplement. Je pense que voilà, pour le titre, tu as voulu aller à l'essentiel.
5: Alors oui, j'ai été à l'essentiel, mais tu regardes, il y a un sous-titre et il est aussi important puisqu'il s'appelle Caprice de Rockstar, mais en dessous c'est marqué sur trois lignes, sans caprice de rock et pop star, pour définitivement en convenir que ces gens-là ne sont pas tout à fait comme vous et moi.
4: Et c'est vrai que c'est le cas, on va en parler, on va le découvrir ensemble. Jusqu'à 18h, Titou, tu confirmes, toi qui as l'habitude de fréquenter des artistes un peu, même beaucoup rock'n'roll, avec le festival Gratte-moi là depuis plusieurs années.
6: Ouais.
4: Ouais, et ça, forcément, ça t'inspire comme sujet.
6: Oui, ce que je disais tout à l'heure, en fait, il y aurait de quoi écrire un livre, sauf que moi, je n'écris pas de livre.
4: Et ça tombe bien, justement. Laurent Chariot était avec nous pour nous parler, non seulement de ce livre, aussi de cette présence au printemps du livre. C'est la première fois pour toi, le salon du livre?
5: Non, ça doit être la troisième ou quatrième fois que j'y vais. J'y vais à peu près tous les deux ou trois ans.
4: Mais c'est quand même un rendez-vous important pour les livres et pour les rencontres.
5: Ouais, tout à fait. Je crois que c'est le troisième plus grand salon en France après Paris et Brive.
4: Et on te retrouvera donc là-bas pendant les trois jours.
5: Les trois jours.
4: On te trouvera où exactement? T'as vu ton emplacement?
5: Ouais, je serai sur le stand des auteurs de la maison de la presse. C'est-à-dire, je crois que c'est juste à l'entrée. Voilà.
4: Et Titou, toi, on te retrouve sur les bonnes ondes de Graffiti avec, je le disais, l'émission Level 42. D'ailleurs, t'avais reçu un sacré lascar. Ouais. C'était hier soir. À 19h, si vous l'avez raté, graffitiradio.fr pour réécouter l'émission. C'était MC Circulaire
6: en interview exclusive sur Graffiti. Ouais.
4: Ça fait longtemps qu'on l'avait pas entendu, dis donc.
6: Il se fait très rare hein, sur les ondes, effectivement. Bon, mais ça lui a fait grand plaisir. C'était la première fois qu'il venait à Graffiti et il a vraiment beaucoup apprécié.
4: Alors, on a beaucoup parlé hip-hop, forcément, hier. Là, on va être un peu plus rock'n'roll.
6: Oui, mais enfin bon, là, c'est très large, hein, le curseur du rock'n'roll.
4: Ah, le curseur vintage de Titou, voilà. Hein, ça, je ne dis que ça. Découvrez l'émission sur graffitiradio.fr. Avant de découvrir et de décortiquer un peu ce livre, Laurent, ensemble, on se met dans le bain avec une petite musique vintage, forcément. Qu'est-ce que tu me conseillerais pour ouvrir ce livre et me plonger dans ta lecture?
5: Allez, où je suis né, on part à New York, ça t'irait?
4: Allez, pourquoi pas, direction New York avec
5: Blondie, Hanging on the Telephone.
7: Amen.

0: entrée en matière parfaite avec Blondie, Ending on the Telephone, premier choix musical pour ce soir sur les bonnes ondes de Graffiti dans la prog de Laurent Chariot, notre invité jusqu'à 18h.
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0: Je vous rassure, pour les fans de Titou, oui, il y aura des choix de Titou aussi ce soir, forcément, pour parler de rock'n'roll et de caprices de rockstar. Un travail journalistique, je le disais, tu reviens, Laurent, à tes premiers amours, parce que tu as commencé en tant qu'animateur radio, assis à un micro, comme moi, comme Titou d'ailleurs, sur Graffiti. Tu as fait de la télé, tu as écrit beaucoup aussi, presse écrite. T'as eu un petit moment de break pour parler de roman, voilà, de nous emmener dans ton univers, mais via l'univers du roman. Et là, t'as eu envie de revenir aux fondamentaux, pourquoi ?
2: Alors pour le break des romans, je crois que j'ai eu enfin le courage d'écrire des romans parce que ça fait longtemps que ça me trottait et puis j'avais le syndrome de l'imposteur, j'osais pas et puis finalement je me suis lancé une fois et puis comme ça a bien marché, je me suis lancé deux fois et puis il y aura une troisième fois bien évidemment. Mais la musique on l'a dans les pores de la peau et elle était toujours là. Oui. Et donc voilà, donc j'étais aussi pressé de revenir à ça puisqu'effectivement deux livres sont passés depuis mon dernier Rock Story tome 3 qui clôturait la trilogie.
0: Ça commence à monter, ouais.
2: Voilà, exactement. Donc voilà, donc j'avais envie, et puis je me suis amusé à... Ça fait un moment que j'avais envie de faire ce livre un petit peu léger sur les caprices de rockstar, parce que comme Titou, on en parlait un petit peu off tout à l'heure, c'est qu'on a traîné nos guêtres dans les festivals, dans les loges, etc., et on a vu pas mal de choses se passer, et puis on en a parlé avec des copains, des amis, et qui ont vu des choses. J'ai appelé des patrons de festivals.
0: Ouais, c'est ça, t'as travaillé comment ? Ça t'a pris combien de temps pour faire tout ça ?
2: Ah, c'est toujours délicat parce que comme tous les livres, je fais pas que ça. Mais la première chose, c'est qu'il y avait un travail de recherche de journaliste classique, comme je fais pour tous mes livres, c'est-à-dire rechercher de l'info et puis la recouper. Ça, c'est une première chose. C'est puiser dans mes mémoires parce que j'ai lu une quinzaine, une vingtaine ou même peut-être une cinquantaine ou une centaine de biographies d'artistes. Donc, c'est me rappeler qu'à un moment ou à un autre, dans un livre, j'ai trouvé une information, il faut aller la rechercher. Mais surtout, effectivement, c'était d'investigation dans le sens où je suis rentré en contact avec des gens qui font de la programmation, des tourneurs nationaux. Avec
0: on trouve un petit peu le festival. Le Gus qui a écrit la préface, un certain Ben Barbeau, ça te dit quelque chose, Titou ?
3: Oh non, rien du tout.
0: Hein. Ah, je sais pas. Un vaste inconnu.
2: Voilà, ouais, tout à fait. Donc, effectivement, Ben, j'ai été voir Ben et puis on en a parlé ensemble. Donc, j'ai vu Ben, j'ai vu les vieilles charrues, j'ai vu le festival de poupées qui est pas loin de chez nous, puis j'en ai vu plein d'autres.
0: Et donc, des anecdotes, il va y en avoir. C'est vraiment très tourné autour des lives, hein, ces artistes qui n'arrêtent pas de bouger, ils vivent dans des vannes, des hôtels, ils rentrent peut-être 15 jours chez eux dans l'année. C'est tout un rythme. Toi, tu es un peu aussi dans la grande machine, Titou, avec le festival Gratte-moi là. Des artistes comme ça, tu en as reçu.
3: Alors, j'en ai reçu, bien sûr. Beaucoup. Bon, comme je disais, moi j'ai jamais fait de livre, mais c'est vrai que pour ce boulot-là et aussi pour faire mon émission, je me documente beaucoup. Donc j'ai des bouquins, j'aime bien lire.
0: Bien sûr.
3: Alors, quand je disais que je connaissais pas Laurent, c'est vrai qu'on se connaissait très peu, on s'est vu une fois et tout, mais je connaissais quand même un petit peu.
0: Voilà, alors, c'est la radio, je vous explique. Titou a ramené son exemplaire du Rock Nantais.
3: Ouais, c'est le Rock Nantais, c'est vrai que ça fait partie des ouvrages.
0: Signé par Laurent Chariot,
3: ouais,
0: évidemment.
3: Ouais, je puise.
0: Pas encore.
2: Ce livre qui a 22 ans, je te le rappelle.
0: Ouais, merci pour la première, il y en aura d'autres. Hein,
3: moi je puise, puis c'est vrai quand on me dit Laurent Chariot, ça me disait un truc et tout. Et alors je suis allé voir, il y a une page, il y a un truc qui s'appelle Yenavox. Et figure-toi que je me souviens très bien.
2: C'est vrai.
3: Yenavox, ben oui, tout à fait. Comme tu vois. Hein. Bon, alors c'est vrai que t'es plus aussi jeune. Hein.
2: Non, c'est vrai, c'était.
3: T'as les cheveux moins bruns.
2: C'était
3: même,
2: il y a 40 ans, ils sont beaucoup moins bruns. Ouais.
3: Voilà.
2: Mais j'en ai encore, moi.
3: Bon, ah oui, bah, oui, voilà.
0: Ils sont passés des choses depuis, hein, quand même. Hein. Voilà. T'as pas chômé.
2: Non, Laurent, j'ai pas chômé.
0: C'est certain, pour nous emmener un petit peu aussi dans tes romans, toujours dans ton univers musical, hein. Là aussi, il était bien présent.
2: Ouais, tout à fait, bien sûr, ouais, tout à fait. Je baigne dedans, pour faire le lien avec ce que tu tout dis, c'est que je baigne dedans depuis que je suis môme. J'ai commencé ma vie en écoutant de la musique, j'ai commencé ma vie professionnelle en voulant être musicien. J'ai pris d'autres chemins, mais la musique était toujours proche. Et donc voilà, et donc les livres, la radio, la télé, ça m'a permis de garder ce pied dans la musique.
0: Ah oui, bien entendu. Alors la musique, il va en être question, hein. On est dans une émission qui s'appelle La Prog. Alors après avoir demander le choix de monsieur Laurent Chariot. Titou, je me tourne vers toi pour choisir le nouveau morceau. Qu'est-ce que tu nous as ramené?
3: Ah bah alors, moi, on parle d'anecdotes ici. Hein, c'est vrai que.
0: C'est pour ça qu'on est là.
3: On cherche à savoir ce qui se passe dans les coulisses. Alors, en 2015, hein, je crois que je ne me trompe pas, ça devait être l'année après le festival Cantemoral 2014 où Schulz, le chanteur de Parabellum, a fait son dernier concert.
0: C'est vrai.
3: Il est mort 2-3 jours après. Et l'année suivante, on avait eu des hommages, notamment Pigalle qui était venu. Mais on avait eu aussi un monsieur qui s'appelle Gogol Premier. Jacques. Alors, il aime pas que je l'appelle Jacques parce que, comme il me dit, ouais, ça tue le mythe.
0: Ouais, c'est sûr que Gogol Premier, ça le tue pas, c'est sûr.
3: Alors, bon, quand on parle de gens qui font des crises, hein, des trucs, des bidules, alors, monsieur Gogol Premier, c'est un punk de première, hein, des années 80, qui a fait beaucoup de télé, qui a fait beaucoup de choses. Il jouait dans un groupe qui s'appelait La Horde. Et je me souviens très bien quand il était venu, de plein de choses, plein d'anecdotes, notamment, bon, il avait toujours sa soutane de curé. Je l'ai vu se balader à poil avec ses deux danseuses dans leur courant après avec un torchon.
0: Ça a dansé le programme, c'est
3: beau. C'est quelque chose. Faut le voir. Et puis, et je me souviens très bien de ce moment que j'ai passé avec lui en backstage. Et où il me regardait, je le regardais et tout. Et puis parce qu'il est un peu plus vieux que moi, quand même un peu plus vieux que nous. Et il est quand même pas mal bâti, le gars, quoi.
0: Ah, d'accord.
3: Et je lui dis mais qu'est-ce que tu fais? Et là, il part sur un truc lyrique et tout, en me disant oh, oui, mais moi je fais du thai machin, truc bidule, et puis du yoga truc machin. Et
0: il aimait le bien-être, voilà. Quoi. D'accord.
3: Et puis il me regarde et puis il me dit mais t'es pas mal toi aussi. Qu'est-ce que tu fais? Et moi je lui réponds moi je bois de la bière. Et je me souviendrai toujours de genre,
0: avec modération, bien
3: avec
0: entendu.
3: Modération, bien entendu. Mais dans la petite anecdote, il y avait un truc intéressant, c'est qu'il m'a refilé quelque chose, justement, en backstage. Et un truc sous la forme d'une clé USB. À ce moment-là, c'était un morceau. Et que j'ai jamais retrouvé, moi, sur les plateformes. Alors, je sais pas.
0: Qui n'a jamais été édité.
3: Bah, écoute, je sais pas. En tout cas, je l'ai.
0: Donc,
3: il est là. Donc, si on peut s'écouter, ça s'appelle Zombie Dance Party. Et je sais pas si une exclue, mais en tout cas, moi, je l'ai jamais écouté nulle part ailleurs que là où on va l'écouter.
0: Un morceau trouvé au grenier.
3: Voilà, exactement.
0: Merci du cadeau.

0: cadeau de Titou, ce Zombie Dance Party.
1: Il y a un petit air de Nina Hagen, je trouve.
2: Il est bien ce morceau.
0: Un petit peu, ouais, ouais.
2: Bon, très beau ce morceau.
0: C'est
2: ah ouais,
0: moi
2: j'aime beaucoup. Bah, j'aime beaucoup, ouais.
0: Quelle époque, quelle date tu as eu cette
1: petite USB? Il me l'a donné en 2015.
0: En 2015, ouais. Ça sonne très vintage. J'ai pas ce petit synthé derrière.
2: Je serais pas surpris qu'il l'ait enregistré bien avant, ouais, parce que ça ressemble un petit peu au côté, on dirait Charles de Gaulle, un peu le groupe français Charles de Gaulle dans les années 80.
0: Il y a vraiment quelque chose de vraiment space dans ce titre que tu viens de nous faire écouter. Donc le groupe, rappelons-le, Titou, c'est
1: Gogol Premier.
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0: Je vais peut-être pas faire rentrer dans la prog. Je réfléchis un petit peu à deux fois sur celui-là. On va continuer bien sûr de parler du livre de Laurent Charliot ce soir, Caprice de Rockstar. On va rentrer dans le vif du sujet si vous le voulez bien, messieurs. Maintenant, on va ouvrir ce livre et découvrir des anecdotes sur des artistes à la fois rock, mais il n'y a pas que des rockstars. Hein. T'as un peu ouvert ton panel habituel.
2: Oui, parce que forcément les plus grands caprices aujourd'hui c'est plutôt des pop stars, hein, c'est plutôt des même des R&B stars pour certains, quoi. C'est
0: vraiment Beyoncé, Taylor Swift et compagnie.
2: Voilà, parce que les plus grandes stars internationales sont celles-là, parce que nos rockers vieillissent aussi et nos rockers ils sont devenus de plus en plus sages.
0: Ouais, alors sur les caprices ils sont pas calmés, hein, quand même. Il y en a pas mal qui même ils ont encore la forme. Hein.
2: Ouais,
0: je pense par exemple à Metallica, la dernière fois qu'ils sont venus au Hellfest, on en a parlé. Hein.
1: Oui, j'ai eu peur. J'ai cru que t'allais dire la dernière fois qu'ils sont venus à Graffiti.
0: J'aurais manqué ça. On avait moins de budget pour le catering de Metallica. Effectivement, à cette époque, ils ont pu venir, mais non, là, maintenant, c'est plus trop possible. Mais ouais, c'est comme quoi l'âge, ça veut rien dire.
2: Oui, oui, tout à fait, tout à fait. C'est vrai que Metallica avait demandé une loge de plus de 3000 mètres carrés avec un jacuzzi qui devait être pile poil au centre.
0: La géométrie, c'est important.
2: C'est tellement important que le jacuzzi a été mis en place. Il a été rempli d'eau. Une fois qu'il est rempli d'eau, il est pratiquement immuable. Et en fait, quelqu'un est venu vérifier et à quelques centimètres près, il n'était pas au centre. Il a fallu se mettre à plusieurs pour le pousser un petit peu. Mais un jacuzzi qui n'aura servi. Apparemment, il n'y a que je crois que c'est les gens de Gojira qui en ont profité, mais les Metallica n'y ont même pas été.
0: Bon, au moins Gojira en a profité.
2: Ouais, alors, hein, bon,
0: des anecdotes comme ça, il y en a aussi évidemment beaucoup dans les années 60-70. La plus vieille anecdote que tu as dans tes archives, dans ta mémoire, la plus ancienne, ce serait lequel? On connaît bien Aretha Franklin avec son petit sac à main. Celui-là, il est célèbre.
2: Ah ouais, la plus horrible, tiens, la plus horrible, c'est certainement la plus vieille. En fait, les groupes de tout temps, hein, ils ont toujours rivalisé pour avoir des demandes complètement farfelues, puisque en plus le plaisir c'était de pouvoir les inscrire, comme on le disait tout à l'heure, sur les riders.
0: Ouais.
2: Donc les mettre noir sur blanc. Et c'est Jethro Tull qui fait partie des groupes qui demandaient des prostituées, hein, sur leur rider, comme ça se faisait beaucoup à l'époque, mais eux voulaient une prostituée édentée.
0: Ok.
2: Voilà.
0: Ok.
2: Voilà. C'est un programme.
0: Une, attention, une autre époque. Hein, voilà.
2: Une autre époque, on est bien d'accord.
0: Détendons-nous un petit peu, hein, là-dessus. Oui, d'accord. C'était des demandes vraiment très particulières. Quelle année, là?
2: Voilà, là, on est au début des années 70, je pense, quelque chose comme ça. Ouais.
0: Ça, c'est quelque chose. Hein. Toi, t'en as des catering un peu bizarres, là, dans les anciens que t'as reçus, parce que t'en as eu des vieux routards du rock'n'roll.
2: Oui. Ouais.
0: Je pense à des Vampas, par exemple.
1: Ouais, enfin, bon, il y a eu beaucoup, oui, des catering très particuliers. Oui, il y a des trucs où, par exemple, c'est les Ramoneurs de Menhir qui étaient hyper exigeants sur les produits qu'ils avaient demandé, que ce soit à boire ou à manger, et il fallait que ce soit du local. Et on ne pouvait pas dépasser la Bretagne. Hein. Et notamment, je ne vais pas citer la célèbre marque de cola, mais ils nous avaient bien prévenu, attention, hein, vous amusez pas à nous amener ce truc-là, il y a un machin qui s'appelle Brett Cola, alors c'est celui-là qu'on veut.
0: Voilà, oui, bon. Oui, d'accord.
1: Voilà. Okay, et bon, quand tu vois la gueule des bonhommes, quand même, Lorraine, c'est le gratteux des Bérus, hein, tu te dis, on va pas le vexer.
0: On n'y réfléchit pas deux fois, effectivement. Quel serait, pour toi qui a fait un peu l'inventaire de tous ces groupes, le groupe qui... le plus caractériel?
2: C'est compliqué parce que c'est un petit peu l'objet de l'édito de Ben, c'est que plus ça va, moins il y en a. En fait, c'est assez étonnant. C'est-à-dire que les caprices de rockstar, et c'est pour ça, je le redis, que j'ai étendu au popstar, c'est que les caprices de rockstar sont plus en plus loin. C'est-à-dire que toutes les grandes frasques, elles sont derrière nous, elles sont loin derrière nous. On citait tout à l'heure, on a écouté tout à l'heure le groupe Blondie. Dans le temps, le groupe Blondie demandait carrément une cave à vin dans la loge. âge. Aujourd'hui, ces anciens punks, puisqu'ils sont issus du mouvement punk américain, ces anciens punks, dans leur loge, ils veulent des fruits bio, ils veulent des... Ils veulent des, ou alors
0: nourriture végane, tout des, ça.
2: Des, ou alors du caviar beluga. Voilà. Donc c'est, on est loin du punk, on est loin de la bière, etc. Donc ouais, ces caprices sont un peu passés.
0: Après, il y a une sorte de contradiction aussi entre leur monde un peu destroy et puis la réalité où finalement, bah, ils en profitent bien aussi. Donc il y a une contradiction.
2: Exactement.
0: En tout ça.
2: Exactement. Ouais, ouais, tout à fait. L'alcool, par exemple, ce qui est incroyable, c'est, je le disais tout à l'heure, je parlais de cave à vin dans les loges, mais c'est vrai que quand on voit on appelait pas ça des riders, et puis c'était pas aussi formalisé qu'aujourd'hui, mais quand on voit les desiderata des artistes des années 70, 80, et notamment dans le rock et le rock dur, aujourd'hui, ces mêmes artistes mettent noir sur blanc et même parfois en caractère bâton et en rouge, pas d'alcool dans les loges.
0: D'accord. Ah oui, ouais, vraiment,
2: Donc, le monde change.
0: Ça a
2: tout à fait
0: changé. J'ai un catering sous la main. J'aurai l'occasion de vous le montrer tout à l'heure. Je n'en dis pas plus. C'est la petite surprise de fin d'émission où là, c'est carrément pas ça du tout.
1: Moi, je me souviens d'un truc. Mais alors, par contre, je me souviens plus du nom du groupe. Alors, toi, peut-être que Laurent, ça va te dire quelque chose. Mais il y a un groupe, en fait, qui demandait dans son rider, il demandait des M&M's.
2: C'est Van Halen.
1: Mais par contre, il avait une exigence. Il fallait que ce soit des M&M's. Ils devaient être tous marrons. On devait enlever tout.
2: C'est le contraire. Fallait enlever tous les marrons.
0: On a la même avec Maria Carey aussi.
2: En fait, cette anecdote, pendant longtemps, on les a pris pour des chieurs, hein, en disant voilà, ils veulent des M&M's, mais il faut qu'il n'y en ait aucun marron, puisque c'était marqué. Effectivement, j'ai vu le rider, hein, c'est stipulé qu'il faut des M&M's, mais il faut enlever tous les marrons. Et en fait, c'est David Lee Roth qui, dans son autobiographie, qui a expliqué qu'en fait, c'était le régisseur général qui avait trouvé cette astuce. En fait, quand ils arrivaient dans une salle, ils avaient fait le choix de ne pas jouer que dans des grandes salles et des zéniths, mais aussi dans des petites villes. Mais ils n'étaient pas certains qu'il y ait des régisseurs sur place qui soient suffisamment pointus pour aller regarder tout. Donc la première chose qu'ils faisaient, ils allaient dans les loges, ils regardaient la coupe au milieu de la table basse pour voir si les M&M's marrons avaient été enlevés. Et s'ils avaient été enlevés, ça veut dire que le rider avait été lu dans son intégralité et qu'ils étaient certains que les lights et le son qui avait été demandé seraient présents.
1: Ouais, voilà. Super.
2: Donc c'était pas que des chieurs.
0: Non, voilà. C'était pas que des chieurs. Il y en a qui quand même étaient assez assez difficiles, surtout avant de monter sur scène. J'ai une pensée par exemple à des artistes comme James Brown, par exemple, où il y a eu pas mal de problèmes, de soucis avec James Brown parce qu'il voulait pas monter sur scène parce qu'il n'était pas payé tout de suite. Il voulait être payé avant. Aretha Franklin, je le disais tout à l'heure, avait été célèbre pour avoir son petit sac. Je sais pas si vous savez, Titou, elle se trimballait toujours avec un petit sac à main. Et en fait, c'était là-dedans qu'elle mettait l'argent de la soirée. Quoi.
2: Elle voulait être payée en liquide.
0: Et elle gardait le sac pour pas qu'on touche, parce que voilà, à côté de la scène, il y avait toujours le sac d'Aretha Franklin. Bon, allez, vous parliez de Van Halen. Tiens, bah justement, si on s'en mettait un petit, allez, on se met dedans. Et puis Hot for Teacher, c'est à écouter maintenant. Un petit classique, ça fait du bien aussi sur les bonnes ondes de Graffiti. C'est la prog jusqu'à 18h. On parle évidemment de caprices de rockstar et de popstar avec Laurent Charliot et Titou.

0: Toujours jusqu'au bout, Van Halen sur les bonnes ondes de Graffiti. Oui, bah, ils aimaient bien les M&M's marrons, en tout cas les enlever, c'était les Van Halen avec Hit the Teacher à l'instant sur la prog jusqu'à 18h.
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0: Toujours cover, un rendez-vous qu'on aime beaucoup dans la prog à 17h30 pour bien se faire plaisir avec un groupe. Bah, évidemment, je vais pas vous le donner, vous allez devoir le deviner, le trouver, mais rejoué par un groupe version bluegrass. Le groupe que vous allez entendre s'appelle les Dead South. Est-ce que ça vous dit quelque chose, messieurs? Laurent Charliot, Titou?
2: J'ai entendu le nom, mais ça ne dit pas plus que ça.
0: Alors, les Dead South, eux, voilà, leur spécialité, c'est le bluegrass, musique un petit peu folk, banjo, mandoline, vous voyez le délire. Et ils aiment de temps en temps se faire plaisir avec une petite reprise. Donc on va pas bouder notre plaisir de les écouter sans plus attendre. À vous de reconnaître ce titre et puis on en discute avec

0: de pop culture, il y a Justin Bieber qui est très fort aussi pour ça. Justin Bieber, s'il a, il a commencé un jeu vidéo et qu'il n'est pas fini, si ça dure 2 heures, il repousse le concert de 2 heures dans les loges. Hein.
1: D'accord, voilà. Ok. Très bien.
2: Justin Bieber, quoi.
0: Non, mais voilà. Justin Bieber. Alors, parlant de Justin Bieber, justement, le problème de Jim Morrison, c'est qu'il était souvent Justin Bieber et
1: oui, beaucoup trop imbibé.
0: Et donc, il a eu des retards, dont celui le plus connu, celui en mars 69 à Miami, où il est arrivé très très très en retard et très très très imbibé. Et donc le public était déjà très énervé, ouais. Et le public a commencé à grogner parce qu'il était assez arrogant. C'est-à-dire que non seulement il arrivait en retard, mais en plus il prenait le public pour des cons.
1: Oui, ouais.
0: Et il a commencé à se mettre le public à dos et il a fini par baisser son pantalon et il a fini au poste.
1: C'est la fameuse, voilà, c'est la fameuse fois où il a passé la nuit au poste.
0: Voilà, ouais, tout à fait. Avec la
2: belle photo qui circule en noir et blanc.
0: Exactement, c'est celle-là, tout à fait. Donc c'était en mars 69 à Miami.
1: Et donc on a maintenant la raison au complet. Autre groupe qui a fait beaucoup parler de lui pour les scandales, en tout cas qui est connu pour ça, c'est les Stones. Là aussi, il y a pas mal d'anecdotes. On parle de télé à travers des fenêtres d'hôtels. Enfin, ça, c'est complètement dingue. Et où est le vrai? Où commence la fiction? Où s'arrête la réalité?
2: Très bonne question.
0: Ouais. C'est l'histoire du rock. Et moi, j'aime à croire que tout ça est vrai. Après, le problème de ces histoires-là, c'est que quand on leur fait raconter à ceux qui sont toujours en vie, même entre eux, ils se contredisent. Je me souviens de l'histoire, je reviendrai aux Rolling Stones, mais je me souviens de la fameuse voiture des Who qui a fini dans une piscine. L'instigateur, lui, est décédé depuis longtemps, mais tous les autres ont écrit des biographies, mais il n'y en a aucun qui raconte l'histoire de la même manière. Il y en a un qui dit que c'était une Rolls, il y en a un qui dit que c'était une Bentley, l'autre qui dit que c'était une Panhard, il y en a un qui dit que c'était dans un Holiday Inn, l'autre dans un Pullman, et l'autre dans un...
1: Il y en a un qui était à vélo, alors je comprends pas.
0: Alors, pour les Rolling Stones, ces histoires, moi j'aime à croire qu'elles sont vraies. Il y a des choses qui sont passées par la fenêtre, il y a eu des... tout un tas de... Mais par contre, ce qui est extraordinaire, ils ont bien changé, les Rolling Stones, quand même, hein, parce qu'aujourd'hui, sur leur rider, c'est écrit noir sur blanc. Mmh. Alors, pas d'alcool dans les loges.
1: Ça, bon.
0: Pas d'alcool dans les loges. Et alors, moi, il y a une ligne qui m'a fait hurler de rire. Sur le rider des Rolling Stones, dans la partie, ce qu'on appelle la partie hospitalité. Ouais. Il y a la partie technique et la partie hospitalité. Donc, les fameux MMM, ce qu'on veut voir dans les loges.
1: Les loges artistes, là où ils se reposent.
0: Voilà. Eh bien, les Rolling Stones demandent que s'il y a des appareils électronique ou électroménager ou des appareils dans la loge, je pense à une cafetière électrique ou à une bouilloire, il faut impérativement que la notice technique soit à côté. Sous-entendu, les petits vieux, ils ont un petit peu de mal à capter comment ça marche.
1: Ouais, d'accord, oui, ils ont bien changé, les Stones.
0: Ils ont bien changé, oui, tout à fait. Ouais.
2: Et les Stones, il me semble qu'ils sortent un album, là.
0: Oui, tout à fait.
1: Toujours là.
0: Alors, avec invité quand même... Robert Smith qui va chanter sur un des morceaux. Ouais. Je trouve ça extraordinaire.
1: Bah maintenant aussi, les groupes mythiques se rencontrent.
2: Et il n'y aurait pas un monsieur Paul McCartney également?
0: Je crois bien, mais je ne connais pas. Je ne sais pas qui c'est.
1: Inconnu au bataillon. À mon avis, l'âge de guerre est enterré depuis bien longtemps, si même elle a déjà existé. C'est aussi ça, ces petits caprices de stars, ces légendes qu'on se fabrique. Les clashs entre les groupes, il y avait les Stones, Beatles, il y avait Blur, Oasis, pour les plus contemporains. Ça aussi, c'est très alimenté, c'est très marketing.
0: C'est orchestré, tout à fait. Tout à fait, alors que les Beatles et les Stones, ils s'entendaient super bien, ils ont fait la fête ensemble.
2: Ils ont joué ensemble.
0: Ils ont fait des bœufs dans le fameux grenier là où ils jouaient ensemble. Le jour où Keith Richards a fini en tôle et qu'il s'est fait piquer avec de la dope, John Lennon est sorti en courant par la porte arrière. Donc oui, ils étaient proches. Ils s'appelaient pour... ils se filaient des morceaux déjà, faut pas l'oublier. Ouais. Hein, ils se sont filés des morceaux puisqu'il y a des morceaux des Beatles que les Stones ont joué, qui ont été offerts par les Beatles, et puis ils s'appelaient pour les singles, pour pas sortir leurs singles en même temps. Ils s'appelaient en disant tu fais quand, tu le sors quand, moi je le sortirai à un autre moment.
2: Comme Blur et Oasis d'ailleurs.
0: Comme Blur et Oasis, exactement.
1: Finalement, tout se recoupe finalement. Oui, on retrouve ces mêmes principes aujourd'hui. Alors tiens, en parlant d'aujourd'hui, parce qu'on parle beaucoup là d'artistes qui nous ramènent dans les années 60, 70, 80, mais voilà, des artistes d'aujourd'hui, il y en a des pas mal aussi au niveau caprice. Hein. Bon, vous parliez de Justin Bieber, mais il n'y a pas que lui.
0: Il y en a un qui est formidable, c'est Eminem.
1: Ah, Eminem.
0: Eminem. Ouais. Là, Là, on est dans le gros caprice. C'est-à-dire on est dans le grand n'importe quoi. Et Eminem, il a fait quelques concerts de mémoire. C'était en Nouvelle-Zélande. Mmh. Et sur la fiche technique, donc sur le rider, il était dit qu'il souhaitait que soit creusé, c'était un festival, hein, ouais. Il souhaitait que soit creusé à côté de sa loge, mmh, un étang contenant un certain nombre de carpes koi.
1: Carpes koi, c'est les carpes qu'on retrouve par exemple en plein centre-ville de La Rochelle.
0: Exactement, ouais, ces carpes qui ressemblent à des gros poissons rouges un petit peu tachetés.
1: Voilà, mais qui sont très rares.
2: Et très chers. Voilà, d'ailleurs, je me demande comment ça se fait qu'il y en a encore dans les bassins de La Rochelle.
1: Mais c'est tant mieux, c'est tant mieux. Évidemment, n'est pas encore passé par là. Non, mais c'est quoi le délire?
0: Voilà. Mais. En fait, c'est ça qui est formidable. Dans ce bouquin, il paraît un petit peu, je l'ai dit tout à l'heure en off, mais je vais le dire à l'antenne, il paraît un petit peu putassier. Oui. On va dire léger. Il paraît un peu léger parce qu'on est dans les
1: petits potins. On est un peu dans les gossips.
0: Voilà, on est dans les gossips. Mais au-delà du côté léger, en fait, ce que j'ai essayé de montrer, c'est en fait, c'est juste un caprice. C'est quoi un caprice? C'est travailler son égocentrisme. C'est-à-dire, c'est se prouver qu'on est toujours au top. C'est-à-dire que le jour où on dira à Eminem, non, tes carpes koi,
1: tu peux te les garder.
0: Tu peux, voilà, pour être poli. Ce jour-là, il s'apercevra qu'il est plus au top. Quand Madonna dit, moi, je veux aller je veux que l'hôtel enlève tout ce qu'il y a dans la chambre parce que moi, je viens avec mes propres meubles dans toutes les chambres de la tournée. Quand Beyoncé dit, moi, je veux que les lunettes de toilette soient changées avant mon arrivée. Il y a un jour, on lui dira non, et là, elle s'apercevra qu'elle n'est plus number one, mais qu'elle est peut-être number two. Mmh, number three.
1: Ouais, voilà. Ça joue beaucoup sur le logo.
0: Il y a un psy, j'en parle dans l'édito, il y a un psy qui en a parlé, il y a un nom. Ça s'appelle de la sécurité affective.
1: D'accord.
0: En fait, les artistes ont besoin de cette sécurité. C'est clair, en fait, le terme est clair, c'est de la sécurité affective. Je veux m'assurer qu'on m'aime. C'est exactement ça.
1: Ouais,
0: et pour m'assurer qu'on m'aime, je fais des caprices. Tant qu'on me dit oui, je suis une star. Voilà.
2: C'est comme font les enfants. Voilà.
1: C'est ça. Exactement. Ça, ce sont de grands enfants.
0: Bastien, je voudrais qu'on m'amène le champagne et du foie gras maintenant et du caviar
1: maintenant. On va faire ça pendant une nouvelle reprise, tiens, que je vous propose. Avec un artiste qui, lui aussi, peut faire partie de cette catégorie des capricieux, des scandaleux, en tout cas, qui font parler d'eux. Je vais vous laisser le reconnaître, évidemment. Nouvelle reprise avec le groupe Magnet, qu'on a déjà entendu sur les bonnes ondes de Graffiti dans la prog.

0: Belle reprise des Dead South à l'instant sur Graffiti avec People Are Strange, signé par les Doors, hein, vous l'avez reconnu. L'intro n'était pas forcément facile à retrouver, voilà, hein, mais voilà, vous l'avez donc tous trouvé. Et c'est notamment l'occasion pour nous de parler d'un groupe dans les scandales de Rockstar. Je peux dire que les Doors, c'est étonnant que le nom ne soit pas sorti depuis 30 minutes d'émission.
1: C'est vrai.
0: Quels seraient les plus grands moments, si je puis dire, ironiquement, pour parler des Doors?
1: Ah, bah, de toute façon, c'est forcément des moments liés à Jim Morrison.
2: Oui.
1: Jim Morrison, il était intenable, et en fait, il arrivait. C'est surtout ses retards, en fait. Je crois que il y a des artistes comme ça qui sont réputés pour leur retard. Hein. Il y a Cat Power actuellement qui est réputé pour cela. Mm-hmm. On parle

0: Le Norvégien qui sortait en 2003 ce titre, cette reprise Lay Lady Lay de Bob Dylan. Il s'appelle Magnet, c'était sur son deuxième album On Your Side. Et oui, ça vous a un peu piqué au vif cette reprise, messieurs.
1: Une très belle reprise, moi je trouve. Hein. Ouais, vraiment,
2: ouais. Ouais. Très beau.
0: Beaucoup de douceur pour interpréter cet artiste Bob Dylan qui lui aussi n'est pas radin côté caprice, Laurent.
2: Non, les vieilles charrues s'en rappellent bien. Le festival de Poupée aussi, il ne faut pas l'oublier, puisqu'il est passé à Poupée.
0: Il est passé à Poupée aussi.
2: Ils s'en souviennent bien, ouais, parce qu'il avait été assez infâme. Il dit bonjour à personne et faut pas le regarder, faut pas l'approcher.
0: Ce qui est étonnant parce que c'est pas du tout l'image qui se dégage de l'artiste. Quand on l'entend jouer, quand on le voit jouer, on le sent très humain, très proche de son public et dans la réalité, c'est tout autre.
2: Exactement, ouais, tout à fait. Un drôle de personnage.
0: Drôle de personnage aussi. On parlait de ses grands caprices, de ses grandes stars. Peut-être que la plus grande d'entre tous qui nous a quittés il y a peu, on se fait célèbre un anniversaire, un triste anniversaire pour ces dernières semaines, c'est la disparition de Prince. Prince, lui, non plus, c'était pas le dernier. Hein.
2: Ah, c'est même peut-être certainement le premier.
0: C'était carrément le premier.
2: C'est certainement le premier. Alors, je pense que c'est à la hauteur de son talent, ouais, et du travail qu'il a fait autour. Mais Prince était quelqu'un d'imbu pour tout, de sa personne et de très nerveux, de difficile à vivre.
0: C'était un bourreau de travail, on dit.
2: Un bourreau de travail, oui, tout à fait. Mais il était très, très, très exigeant et en fait, tout pouvait déraper tout le temps. C'est-à-dire que les organisateurs qui travaillaient avec Prince, jusqu'au moment où il n'était pas encore monté sur scène, ils pouvaient annuler sa venue. 2 mètres avant de fouler la scène, s'il y a un truc qui n'allait pas, si on n'avait pas respecté ce qu'il voulait, il pouvait tout casser, tout quitter. Deux grands exemples pour Prince, c'est une tournée où il avait demandé une loge, mais il avait fait les plans de la loge étaient dessinés, il fallait construire une loge exprès pour lui avec des tailles. Et en fait, il a fallu refaire 3 fois la loge parce qu'il y a quelqu'un qui est venu vérifier avant et pour quelques centimètres près, il a fallu refaire la loge. Et ça a été pareil pour un grand festival à Londres où il a souhaité c'était dans une arène à Londres. Il a souhaité qu'on lui construise une maison sur mesure à tout dans le quartier de l'arène pour pouvoir y vivre avec 5 chambres. Enfin tout. Donc ils ont construit une maison pour la venue de Prince.
0: Pour juste combien de concerts? 5-6.
2: Oui. Et puis on le sait bien, c'est des maisons où c'est comme pour les chambres d'hôtel. Il y a des exigences. Les chambres d'hôtel, il a souvent demandé à ce qu'elles soient repeintes en violet.
0: En
2: on
0: violet,
2: sait pourquoi.
0: D'accord.
2: Et mais souvent des chambres dans les Moi j'ai vu des artistes demander des loges peintes en noir parce que c'est classique.
0: Jacques Dutronc, par exemple.
2: Sting aussi. Mais des loges où l'artiste ne va pas, parce que comme je le disais en préambule, l'artiste souvent il arrive pour monter sur scène et puis repart aussitôt.
0: Oui, à la Elvis,
2: donc,
0: quoi.
2: Voilà. Et donc on a peint une loge par rapport à ses desiderata et en fait il y rentre même pas.
0: Elvis, il en reste quoi de ses caprices aussi?
2: Je ne sais pas ce qui reste des caprices. Il paraît qu'il était très capricieux et que monsieur ne faisait qu'à sa tête. Mais j'en dirai pas plus.
0: Non, après en même temps, Elvis, on en a entendu tellement autour de lui que, s'il n'est pas dans le livre, c'est pas bien grave.
2: Voilà, hein. Tout à fait.
0: Je rappelle le livre Caprice des Rockstars qui sort aux éditions Iéna Édition, qui est une auto-édition.
2: Oui, tout à fait. Comme tous mes livres. Ouais,
0: comme tous tes livres que tu présentes au Printemps de Montaigu pour ce week-end, pour découvrir toutes ces anecdotes, toutes ces histoires réelles, pour le coup, parce que tu as vraiment enquêté. Donc là, il n'y a pas de fiction.
2: Là, il n'y a pas de fiction.
0: Voilà, faut s'accrocher. Et Titou, toi qui as les mains dedans avec le festival Gratte-moi là, tu nous confirmes que ça peut être vrai, ce genre de situation.
3: Ah, mais complètement.
0: C'est déjà arrivé qu'un artiste ne veuille pas monter à Gratte-moi là?
3: Alors, c'est jamais arrivé qu'un artiste ne veuille pas monter, mais c'est arrivé, comme tu le dis, que...
0: On frôle le drame, quoi.
3: On frôle le drame. J'ai eu notamment Elisa au Brésil, qui, 1 heure avant qu'elle monte sur scène, elle n'était pas encore arrivée sur site, Fredo, donc mon acolyte président de Gratte-moi là, me passe son téléphone et me dit, tiens, c'est pour toi.
0: Ok, d'accord.
3: Et, quoi je tombe sur une furie mystérique au téléphone, et c'était Elisa au Brésil, et qui venait de s'engueuler avec son mec qui arrivait et qui disait mais de toute façon moi je viens pas et tout là total et tout et en fait il y a eu un accompagnement pendant 1 heure jusqu'à ce qu'elle monte, hein, en fait, hein.
0: T'es allé la voir,
3: j'ai envoyé quelqu'un de l'équipe la chercher et tout parce que elle résidait dans un hôtel Disney où elle devait arriver et tout pour qu'elle la prenne en charge, la prenne en main, la mette dans sa chambre, lui fasse livrer un repas ce qu'elle voulait et tout. Mm-hmm. Et puis finalement, on est passé de l'hystérie à la gentillesse extrême et à quelques minutes de son passage, mais vraiment quelques minutes, hein, elle est apparue. Et elle est montée sur scène. Et
2: elle avait sa sécurité affective.
3: Exactement. Exactement. Et puis autrement, autre exemple, il y en a, c'est pas qu'ils veulent pas monter sur scène, hein, c'est carrément qu'ils y arrivent pas. Alors il y a un habitué, hein, un groupe de psychobilly qui s'appelle Demanti Dargo, les DAG, hein, avec le chanteur Wati. Et alors lui, la légende dit qu'il fait un concert sur quatre, quoi. Un concert, il est trop bourré pour monter. Un autre, il a eu un accident avant. Un autre, il tombe sur l'escalier avant de monter. Et puis, le dernier. Eh ben, il le fait. Et nous, on a eu la chance au dernier festival où il est venu. Eh ben, il a fait le set et tout le monde était très très content.
0: Je vous parle pas des assurances, ils doivent être comme ça.
3: Ah, exactement.
2: C'est, je pense.
3: Et
2: à
3: alors lui, et alors lui, l'exigence, parce que ça fait quand même partie des personnages, hein, qui peuvent avoir des exigences. Lui, il lui faut 4 bouteilles de rouge au pied de son micro pendant le set.
2: Comme Lémy voulait 4 bouteilles précisément de whisky au pied de son micro.
3: Alors, Wati, c'est du rouge. Hein. Mais alors, ce qui est très intéressant, c'est qu'à la fin du set, les 4 bouteilles, elles sont vides. Ah, là, là. Et il ne les a pas renversées.
0: Donc là, évidemment, ne faites pas ça à la maison, bien entendu. Hein. Mais par contre, sur scène, ça nous intéresse parce qu'on va y monter sans plus attendre.
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0: Car nous avons l'habitude de toujours terminer l'émission, et bientôt 18h, c'est fou comment ça passe quand on discute bien, on termine toujours avec un live. Et pour parler de live, ce groupe, voilà, on a réussi à se retenir d'en parler, le nom est sorti il y a 30 secondes par la voix de Laurent, c'est bien sûr Lemmy Kilmister, le leader iconique du monde du rock'n'roll et du hard rock, avec son groupe Motorhead, qui va nous emmener sur scène dans quelques instants, mais parlons un petit peu de Motorhead aussi. Là-dessus, le catering est complètement dingue. Tu disais donc, parce que j'ai eu l'occasion de trouver, j'ai dans les mains un exemplaire du catering de Motorhead. C'était en mai 2002. Alors, je ne sais plus où exactement ils avaient demandé ça, mais en gros, alors je vais pas donner les marques, hein, mais il y a beaucoup de whisky, 2, 3, 4, 5 bouteilles de whisky. Pour les bières, ils avaient écrit pour chaque continent. Quelle bière ils voulaient, quelle marque exactement en Europe, aux États-Unis, au Canada. C'est pas les mêmes, ils ont leurs préférés. Il fallait les trouver. Je vous passe aussi, ils aimaient beaucoup les canettes de cidre, apparemment.
2: Voilà, cider.
0: Le cider. Ils ont demandé énormément. 72 canettes de cola classique. 72 pour un concert, hein, je précise. Il y a une liste inarrêtable, je vous parle pas évidemment du plateau repas, qui est complètement dingue, et surtout les précisions à la fin des contrats, toujours tous les traiteurs dans les loges, je vous le dis, hein, tel quel, doivent être fournis comme indiqué ci-dessus, toute restriction budgétaire ou d'accès à l'un ou l'autre des éléments ci-dessus doit être préalablement avancé par le directeur de tournée des artistes, c'est extrêmement important, écrit en majuscule, et ça revient très souvent quand on tombe sur ce genre de document. Laurent, tu as dû en avoir beaucoup dans les mains pour préparer ton ouvrage. Comment on réagit? On rit, on est triste, on se questionne soi-même. Comment tu réagis quand tu vois des choses pareilles?
2: Alors oui, j'en ai eu beaucoup dans les mains. Oui, ils sont tous différents parce qu'il y en a qui font 10 pages et il y en a qui font 90 pages. Il y a des choses qu'on peut comprendre, c'est-à-dire que on comprend que quand on passe les trois quarts de son temps sur la route, on n'a pas envie de manger un taboulé de grande surface tous les midis et qu'on n'a pas envie de boire n'importe quoi. Il y a des groupes qui disent le lundi on veut boire tel vin, le mardi on veut boire tel vin, le mercredi pour être certain de. Donc on n'est pas chez soi, on a le droit à un peu de confort, mais entre les deux, vous voyez, il y a des choses ahurissantes.
0: Il y a peut-être des limites à trouver à un moment donné, pour après, ça amène à réfléchir.
2: Je préfère prendre...
0: Titou les yeux au ciel, il se dit bon.
3: Non, c'est pas ça, c'est parce que, en fait, ces longues années passées à Gratte-Molla m'ont amené aussi cette expérience que, alors de plus en plus d'ailleurs, parce que c'était moins vrai il y a 30 ans, mais de plus en plus, on s'aperçoit finalement que dans les riders, quand le groupe arrive, qu'on l'accueille, au catering, en backstage, eh ben, ils sont même pas au courant de ce qu'il y a écrit sur le rider. Et toi, t'as acheté bah, telle bouteille, tel machin, tel truc, et du coup, on leur dit, tiens, bah, je te préparais ceci, je te préparais cela, et puis il dit, hein, quoi?
0: De quoi tu parles?
3: Voilà. Une petite anecdote, il y a un groupe qui s'appelle Madame,
0: ouais.
3: Hein, qui est passé.
0: Il y a 2 ans, gratte-moi là, ouais, je crois, ils y étaient. Hein.
3: Oui, et puis OKM aussi, ils sont passés.
0: Ouais, c'est vrai.
3: Et alors, Madame, elle avait un rider minimaliste, hein, mais dessus, il y avait écrit Cacolac.
0: Alors.
3: Et alors, quand on leur a dit qu'il y avait du cacolac, mais alors j'ai vu leurs yeux briller. Elle me dit, mais quand ça t'as du cacolac? Ben, j'ai dit, ben, c'était écrit sur ton rider.
0: Et c'est là qu'elle était rassurée.
3: Donc, exactement.
0: Voilà. Et voilà. Donc, comme quoi, ça compte énormément malgré tout. Mais c'est vrai que quand on tombe sur des choses comme ça, on peut quand même se poser des questions. Motorhead, bien sûr, c'était peut-être chargé dans les loges, mais c'est aussi très chargé sur scène. Et en même temps, c'est ce qu'on leur demande. Et ça donnait ça en live. On remonte le temps en direction 2006. Le festival de Fauquen, un des plus grands festivals de rock et de hard rock en Europe. C'est en Allemagne que nous emmène Motorhead pour un Ace of Spades déjanté.
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0: Ah bah oui, oui forcément, on entend le résultat quand même hein, ça. Bah oui, de rien, bah c'est normal en même temps. Motorhead sur Graffiti en live, c'était à Focken en 2006. Ah ça, eux, on peut dire qu'ils sont au top au niveau Caprice, Caprice des Rockstars. C'est le titre de l'ouvrage signé par Laurent Chariot, notre invité aujourd'hui aux côtés de Titou pour clore cette prog un petit peu spéciale en ce jour férié. Go !
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0: Car oui, il est déjà 18h. On parle, et puis le temps file, messieurs. C'est impossible de pouvoir mettre toutes les anecdotes de ce livre dans une seule émission. Et ben, on va pouvoir se rattraper ce week-end, Laurent. Qu'en dis-tu ?
3: Oui, tout à fait.
0: En venant te voir au printemps du livre, c'est à Montaigu que ça se passe tout ce week-end, vendredi, samedi, dimanche. Tu seras présent pour rencontrer les lecteurs, évidemment, signer pas mal de dédicaces. D'ailleurs, tu vas leur faire autant avec Titou qui a ramené son exemplaire. Ça. Tu vois, tu vas t'y mettre maintenant.
3: Voilà, c'est ça, je m'entraîne.
0: Entraîne la main, entraîne les signatures. Le livre est sorti le 30 avril chez. J'oublie tout le temps le nom
3: de l'édition. Yéna Édition.
0: Yéna Édition. Caprice de rockstar sans caprice des rock et popstar. Travaillé par Laurent Chariot, c'est à ne pas manquer et c'est dans toutes les bonnes librairies. Titou, et ben, quant à nous, on se retrouve sur les bonnes ondes de Graffiti.
3: Ouais.
0: Jeudi par mois.
3: Voilà, c'était hier.
0: C'était hier. Donc vous pouvez réécouter l'émission sans modération sur Graffiti Radio.
3: Avec l'interview de MC Circulaire.
0: Et c'était une spéciale avec invité.
3: Exactement. MC,
0: lui aussi, pas mal aussi, les côtés.
3: Pas mal également.
0: Sur les côtés scandale et caprice. Ouais. Le monde du hip-hop regorge de pas mal d'anecdotes. Ce sera peut-être le sujet d'une autre émission, en tout cas. Je vous remercie, messieurs, d'être venus partager votre prog et votre univers.
3: Avec plaisir.
0: Avec moi. Et on se dit à très, très bientôt. Je vous souhaite à toutes et tous un excellent week-end.

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Bienvenue à tous les amis, c'est Fuchs Madrigal du Tropical Bass Mania. Ce soir, je suis accompagné de Baya, vous êtes en direct des studios des Sables d'Olonne. J'espère que vous allez vous mettre bien. Pour ceux qui veulent, il y a des remixes, il y a des exclus. Et ce soir, c'est Top Shata, Top Denso, La Roche-sur-Yon. Vous êtes avec nous? What?

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0: 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Une petite nouveauté ce soir, le belge Conscience Rap, qu'on a déjà écouté, featuring May, M3Y. Le morceau s'appelle So Addict. Il vous parle un petit peu de toute la dépendance que vous avez, numérique ou toxique.
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Vous êtes toujours en direct des studios des Sables d'Olonne. On reste avec l'artiste May. Cette fois-ci, direction la Californie, en featuring avec Sky Eyes. Le morceau s'appelle In My Lane. May, N3Y, featuring Sky.

Tropical Bass Mania Graffiti Radio. Nouveau remix, Shaggy. C'est fait à la maison tout ça les amis. One love à tous les gens connectés.

0: ça.
1: Ouais, tu sais, c'était samedi, là, à côté de la maison de la radio. Je marchais dans la rue, et puis il y a une fille juste devant moi, avec ses grands cheveux blonds, tu vois. J'ai commencé à la suivre parce que, je sais pas, j'avais envie de baiser, et puis tout d'un coup, elle s'est retournée.

0: Salut. C'est un mot, c'est quoi? C'est pas assez compliqué ça?
1: Non, il aurait mieux fallu, c'est conditionnel passé, première forme. Tu vois, on aurait pu dire il aurait mieux valu aussi, mais du verbe valoir. C'eût été plus élégant.
0: Alors?
1: Ben, voilà.
2: Alors?